les premières années du séminaire ici. Bientôt, en 73, il est devenu dans une petite crise dont le séminaire a connu beaucoup l'une après l'autre, on peut dire, parce que le démon faisait tout pour ébranler et pour faire tomber le séminaire de Mgr Lefebvre. C'est dans une de ces crises en 73 que Mgr Lefebvre demande au chanoine de se mettre à la tête comme directeur du séminaire, ce qu'il fait donc avec toutes ces années d'expérience de la direction derrière lui. Mais j'arrive déjà à la troisième étape, l'étape de la fidélité. Je n'ai pas évoqué le courage de sa deuxième étape, disons, cette retraite, si c'était bien une retraite relative, supposons, dans la paroisse de Lens. Le courage de cette deuxième époque, le courage de se séparer de ses confrères. Il avait la foi, il avait la bonne doctrine. Mais justement, ces évêques de Vatican II, beaucoup avaient la foi et beaucoup possédaient la bonne doctrine. Mais ils n'avaient pas le courage de faire ce qu'ils devaient faire pour défendre la foi et la bonne doctrine. Le courage leur manquait. Il fallait ceci, mais il ne fallait pas omettre cela. C'était nécessaire, la foi, mais ce n'était pas suffisant. Il fallait aussi le courage. Et nous autres de la fraternité Saint-Pédis, qui sommes nés, pour ainsi dire, dans le sacerdoce au moins, et certains d'entre nous dans la foi, après la grande tourmente de Vatican II, il nous est difficile peut-être de concevoir le courage qu'il a fallu à Mgr Lefebvre et aux anciens prêtres qui l'ont suivi, comme le chanoine Berthaud, le courage qu'il leur a fallu pour se séparer de leurs confrères, pour affronter leurs supérieurs. Combien ils ont dû, cela a dû être une saisie exceptionnelle de la foi pour pouvoir dire, comme si peu l'ont dit, eh bien, cette foi-là passe avant la dite obéissance. Cette église des années 50 était des années 40, des années 30, je ne sais pas, était pétrie d'obéissance. Mais il s'est avéré par la suite, par les fruits, jugeant par les fruits, une obéissance faussée. Et combien de courage pour sortir de cette obéissance faussée, mes amis, beaucoup d'entre vous le savez, parce que vous l'avez vécu, vous avez dû le vivre. Mais il vous a fallu des chefs parmi des prêtres. Il vous a fallu, vous aviez beau vous dire comme laïc, ça ne va pas, ça ne va pas. Tant que vous n'aviez pas un prêtre pour vous conduire, il était très difficile pour vous seul. Alors imaginez combien plus de courage il a fallu aux prêtres et aux évêques, aux très rares évêques, de se mettre à la tête de ce mouvement, de cette réaction de la foi.